0: Vous en êtes, c'est ça?
1: Entre 220 US est en train de valider l'adresse. Évidemment, nous, on voit à la marque là, que il y a un véhicule du US 17 avec vous. Pouvez-vous confirmer?
0: 427, il est arrivé.
1: Entre 220, celui-ci va être en mesure de vous le confirmer plus rapidement que vous si il y a un nouveau changement d'adresse.
0: Vous en avez 24?
1: 20h, 220.

0: Donc en 220, 8 motifs à nouveau pour le 1114, 1114, rue Saint-Antoine Ouest.
1: Ça s'en vient jusqu'à...
0: C'est pas plus de 220.

0: Santa 227-5, numéro Romain Blanca.
1: Santa 447 pour le 11555, vous êtes à l'exception de toutes les unités sur les lieux pour un début d'incendie dans un chariot de l'entrée 1229.
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1: Я пытаюсь сам.

Monsieur Denis, ben, tu seras à 88 pour moi, mon nom. Tu seras à 6 h 33 en Massus. Je suis en train de te faire. Tu seras à 44 h 33 en Massus.

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453,

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0: Pour le 82-50, rue Marquette, veuillez noter que le document est venu à M. Roger Pouvignon au 438-994-8844 et on va être plus 47.

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1: J'aurais 266 pour l'instant, vous êtes la première unité, je vais l'agir comme PR.
0: 266,

0: Je suis Gagne de temps.
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0: sans faire 212, vous répondez 2937, 2907, rue Gaétan La Pêche, à Versailles, rue Guy Hoffman, pour un détecteur de fumée d'opération à l'étage. Le petit ventilus, pointeur essentiel, c'est une petite grille comme un commentaire.
1: Bonjour, monsieur.
0: C'est 1934-272.
1: Alors, je vais faire un clic.

0: Je suis en 231 intersection, puis naturel, on est plus prêts, on a un accident à un véhicule, le 222 PC.
1: 22 en 13, 22 en 13.

Roger,

22h56 pour le 45 45. Visite des gâteaux, 2h50 pour le 45 45.

0: 5-4-5-5
1: pour le 262 sud à Québec. À l'exception de tous les véhicules sur les lieux. Pour vérification, nous en deux.
0: Trois autres,

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On va prendre 4 de 5.

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الحمد لله.

0: radio correction.
1: Alors,

0: sur la fenêtre, on a enlevé les pieds au trou, on continue l'appel.
1: Regarde, c'est fait 239, ça va plus mettre 50 pour nous.
0: Et c'est 29 ou 4.
1: Il arrête pas.

0: Donc, 239 pour un appel famille répondant et attendu 35 avant le
1: 229, monsieur.
0: 239, monsieur.

Avenue 225 en 2017. Ja,

Raima, vers votre téléphone 438-773-3062, en attente de la compagnie à l'article.

0: Sur la grande de Charlie.
1: Radisson, Charlie.
0: On a 220 mètres de base, on va devoir faire rentrer par rétribution. Est-ce que vous êtes capable de contacter un responsable pour la sécurité?

Je veux pas la clé à l'extérieur. Je sais pas si vous êtes capable de faire sortir comme la fiche de l'adresse, voir si on aurait une carte

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1: 他说他是普通的高。

0: Persian Airlines.
1: Je suis un peu plus de temps.

0: 548, vous répondez 2770-2770, boulevard Pinot, transversale la rue Cherbourg-Est et la Vitesse de Coubertin. On est en opération dans tout le bâtiment. Le 40 cellulaire, c'est une catégorie 3 sur commande dans 4.
1: Le 548 il n'y a rien d'apparent. 248
0: PC,

0: top 5 10 right now, is it?
1: No, not at this point, that's the channel speed.
0: Je vais faire un petit peu pour les informations.

qui va être bientôt. On a entendu une personne qui venait de souffrir. Bon, on va prendre un temps. Je vais faire un peu de santé et quelques étoiles sur un rapport.

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Vous êtes à 5 pour le 218, père.

0: Hello, caller.
1: Alors, 420.
0: C'est ça, 420.

0: 235.
1: 3425, 3425, 3425, University Transversale, la rue Milton et la rue Sherbrooke Ouest. On a en opération à la zone 1 locale RVC Roméo Victor Charlie. Ça serait au bâtiment 180-180-180-1040 job pour l'Université McGill. C'est une catégorie 4, c'est un commandant 4.
0: 205 de 4.
1: 7h10 pour le 205.

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0: central PC Wi-Fi.
1: 1474,
0: c'est ça? Central 1474, je peux confirmer si 231 est bien utilisable.
1: Central, est-ce que vous mettez le 231 et 17?
0: C'est pas 27, 1474.

0: centrale 227.
1: 227, c'est ça?
0: Centrale 227, vous répondez au 2755 avenue de Kent, appartement 304 pour un 09 Echo 1. Pas de RCR en cours et présence de plus de lits, risque d'infection, sur Terre Alpha.
1: 227, 24.
0: 7h28, 227.

0: 1414, Central.
1: Central 1414.
0: 1414, Central, pour le 107 Avenue Wixie, depuis 18.
1: 7h29, 1414.

0: 243 centrales, à l'exception du 243 pour accident de véhicule avec blessé léger seulement, 222.
1: Donc, en 1943, on n'a pas de 234, 213, est-ce que vous désirez en avoir une? Et si oui, si vous avez des informations, nous fournir.
0: Affirmatif, besoin d'un 1034 pour blesser léger au cou.
1: 132, 253.

0: Appel 251, vous répondez au 91-91, rue Somerset, avec l'intersection de la rue Victoriaille, de la rue Convaincue pour un détecteur de fumant d'opération au couloir 44 pour son client résidentiel, cabinet rien comme en manquant.
1: 241-24.
0: 742-250.

très affirmatif. Cette prévision, elle a déjà été modifiée pour une surface étrangère. Le 947 a déjà de 10-16. Pour un dégât de dans une jonction électrique de 22.

0: depuis Sherbrooke, à l'exception du 222-488 pour une personne prise quand de l'armature de 322.
1: 145-222.

232, le 238 à J, est-ce que vous désirez ce service, ils arrivent à l'espace?

0: Le 58 Central, est-ce que les services du 238 sont toujours requis ou c'est juste faux? Pour
1: le 238 à affirmatif, selon le 232, vos services seront requis.

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0: 32 en place, comme présentement en conduite sur les lieux. On assume le PA sur l'intervention.
1: Garde 232, veuillez vous mettre arrivé sur votre écran. On va encore c'est parti sur l'appel de premier pour nous.

0: Local 209, Suède 10-3.
1: 209-10-4.
0: 8-6-209.

Juste 5 minutes pour une opération, zone 9, 10, 44, disponibilisant, catégorie 2, commandant 6.

0: 215. Récapitulatif de la congrégation à l'exception du 215, président respectueux du 22 et numéro 196.
1: Président 215.

0: Après, je vais faire un selon les informations que vous donnez aujourd'hui, là, ça serait facilement qu'il y a quelque chose, si je n'ai pas besoin de les confirmer.
1: La 164.5, j'attends toujours le retour de mon officier. Aussi, je vous donne 1222 à l'interprendre le 164 pour l'alarme déclenchée pour des travaux.
0: C'est toi qui as attendu 164.

0: Abraham. Vamos a alzar el sonido.
1: Alors, mon opération, Kabou, sur un système de 14-22.
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0: 200 écoutes 113, le 228 et 105, et les bacs, comment on en fait?
1: 816 et 228. Je vais faire un passe 2-5, numéro 1 dans l'endroit.

0: Lieutenant Alpha, United, sir.
1: Alpha 541, le pendant 275, 275, avenue Britannique. Nous avons le chemin Iroquois, je vous en l'aide. Alarme générale en opération. 40 DPG pour le CHSLD Montréal. Plan d'intervention 74-5, 4-4-4, 34.
0: Channel 0 is

0: Valley Delta 41. Enfer 441, le 441, le 441.
1: 428, 441.

141-441 pour le 215 avenue Britannie, avec section des unités 241-441. Point de scène d'alarme déclenché par des travaux 222.

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0: Si tu passes d'avoir plus de détails pour lequel j'ai le patient.

0: Sei du sonst nicht?
1: Ich habe nicht besser.
0: Salut 79, le patient est sur le quai Pancrignon en queue de train.
1: 19-10-4.
0: 135, 79.

0: 1845. Centrale 495, Hyperion, commandement 4.
1: 8h36, 541.

5273, vous répondez au 1303-130-3 à Dublin, intersection de Richard Ouest et du boulevard de Maisonneuve-Ouest. Un agent général en opération, plus 40 BPJ pour son client, la fondation 1303 Green, 3, commandement 3.

0: Frank?
1: Restaurant 5, Seattle on the side.
0: 139-235. Centrale 235, à 30 minutes, vous devez attendre les 10-35 avant de procéder.
1: 235, 4.

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0: plus de 4 milliers en plus que les échappes. Je ne pas des flèches plus en plus, je ne de pouvoir activer le répéteur.
1: 245 centrale, 1035, appel hier annulé, le 265 et 205.
2: Centrale 265, on n'a pas eu l'information là, par urgence santé, on va vérifier avec eux.
1: Centrale 165,
2: 146, 265.

0: centrale 235. Centrale 235, pour l'instant, Urgence Santé n'ont pas reçu l'annulation des 1035, donc il faut les attendre.
1: C'est 5-4.

0: centrale 255.
1: 65, 24, ouais, 23, ouais, 235, on va être 25.
0: 849, 255.

96, tout les fichiers étaient compris une alarme 60 ou 60 venus utiliser. Il y a toujours une alarme. Il n'y aurait pas eu d'alarme à titre de passage.

229, répondez 30-23-0-2-0, rue du Trianon, dans la salle de la rue Anne-Hébert. Vous êtes en général en opération de entre 6 et 8 pour les condos de La Fontaine, de catégorie 3, condo en 5.

0: Déjà dans la précoce.
1: Répondez 30-20-3020 rue du Trianon. Dans la salle de la rue Anne-Hébert. Une alarme générale en opération de entre 6 et 8 pour les condos La Fontaine. Catégorie 3, commandement 5.

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0: 203 10-4 pour le 10-3.
1: 9h07-203, centrale 433.
2: Est-ce que vous entendez 203-200?
1: Centrale 433, est-ce que vous êtes bien disponible?
2: Affirmatif, nous sommes indisponibles.
1: 9h08-433.

0: Central 240, vous dépêche un appel premier répondant sur Père Alpha pour le 240.
1: Le 42, 4.

0: 215-203.
1: 215-204.
0: 9 à 11-215.

0: le 1063 central.
1: Central,
0: 2063 central, 255 indisponible pour les visites de l'île normale.
1: 9h12 à 2063.

route de Sainte-Catherine à l'intersection de la rue Lavoie et de la rue Légaré. Pour une odeur de brûlé dans le bâtiment, le 1040 cellulaire prend note le 234 a été ajouté en support au 734 à effectif réduit catégorie 3, commandement 4.

0243, 43, 43, 43.

0: 7 de Saint-Charles, pour le 40-80 chemin de course indicatif à la correction du 227, pour une odeur de coupe de bois, 322.
1: 9h32, 14h78. 14h239.

0: 32-139, répondez 25-40, 2540, boulevard Langelier. Transversant l'avenue Pierre de Coubertin de la Roche la Grève pour une odeur de brûlé à l'appartement 1, de différence cellulaire, catégorie 2, commandement 3.
1: Cut the face.

0: Après, le 145 pour le 25-40, là, j'ai mis 10-17 battements de deux otages. On voit les briques attachées des deux côtés, il n'y a rien d'apparent. Le premier véhicule combat qui arrivera pendant le PC.
1: 133-141.

0: Centrale 237,
1: juste validé, on est en test de boyau, donc 237 est disponible, toujours disponible sur l'ordinateur.
2: C'est vraiment 4.

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0: 5 pour 25 d'errance, mais nous voyons en juillet avec 439. Pour les animations chauffées, c'est un numéro 1, 22.
1: 217,
2: répondu au 11 120 120 avenue des Laurentides, avec la section de la commerciale et du boulevard Henri Bourassa, madame générale en opération 1046, avec 4 3, 4.

0: Après 550 pour les trains disponibles pour formation nautique sur le lac Saint-Louis avec le 1855.
1: Number 43, 555.

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0: second relay to Goodyear. Je suis 263 PC, ARV activé, 463 comme une question.
1: 261, 263.

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1: Ça va, 42.

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0: Centrale 2, 58,
1: on vient d'avoir l'information qu'il fallait attendre les 2h35 avant de procéder.
0: 2-5-8-10-4, on est déjà 10-27.
1: 9h58, 2-158.

0: 5 avant de procéder.
1: 5-8-10-4, on est déjà 10-27.
0: 9h58, 10-258.

0: 258 Centrale.
1: Centrale 1258.
0: 258 Centrale, pour le patient, ça, le patient Mike Thomas, ça serait le voisin et non la patiente en tant que telle.
1: Avoir 59, 258.

0: pour me faire une plan-là pour avoir le continent à Mme Chantal Bétina au 514-244-5990. Chantal Bétina, 514-244-5990.
1: Chantal 263. Chantal 263.

Je veux faire chanter du cas. On va être juste, ça va être le bâtiment commercial et les apparences. Je veux trop être PC, casser trop communication, on est très dans le bâtage.

0: Pour envoyer le code à l'opérateur, l'opérateur est non fonctionnel sur la course.
1: On parle de canal à deux, le code est à vos notes. On a commencé à renvoyer les notes.

0: Central 256.
1: Central 1256.
0: Central 256, on effectuerait un changement d'adresse pour l'intervention. Ça serait le 800 Jacques Bizarre.
1: Jacques Bizarre 256.

0: 5216, répondez au 1-1-1-0-0-1-8-8-8. C'est parce qu'on a vu Valentine, il a eu le message. On a l'arme 1001 en opération, il a 1240 à l'arme 4 pour son client, les CBRP. Ça fait du rien, comment on va trop.
1: Plus de 4.
0: Donc, 2266.

0: prends le 213, ça ne fait qu'on appelle premier répondant sur Père Alpha pour le 213.
1: On est 16.
2: 623, 213. Centrale, 763. 5 dans ton territoire.
0: 623, 463.

0: deux ans et dix ans.
1: On a 221, vous répondez au 8090, 8090, vous êtes en Angélie, en descendu de Plainville, rue Louis-Picard. On a l'arme en opération sur les lieux de la TVM 1367 qui rentre notre ressource de CDM, qui est 2424.
0: Nous sommes en train de faire ce sol.
1: Nous avons entré 221.
2: Vous avez une

0: Tom Flynn, Scott.
1: Centre pour étoile et l'un douze de trois heures, jeudi, de 31, et une chine, bâtiment commercial, derrière par là.
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0: Yes, that's very fine. What's up, Al?
1: Okay, sir.
0: Non-urgent au 831e avenue pour des lumières d'urgence non fonctionnelles.

0: 325.
1: Mandat 533, vous répondez 8825, 1825, rue Cabot, intersection de la rue Lévy et de l'avenue Gilmore pour une alarme générale en opération, le 1040 Johnson Controls pour son client papier FBC par intervention 33-22, catégorie 4, 3-4.
0: 233, 24, 16.
1: 141, 233.

0: Le quatre cent soixante six va être une direction à ton avis.
1: Merci, mon gars. 243-223.

0: l'église. Il y avait auparavant le 80 PPC aux publications, 244 voitures sont arrivées.
1: 244 voitures sont arrivées.

0: Entre la rue Teddy et l'avenue Gilmore, en opération à la zone 18, jusqu'à rentrer Johnson Control pour les papiers MPC, sans intervention 33-22, égarique perte, sur le moment 3.
1: 23-24-16.
0: On va 14-23.

0: Adam.
1: Avec un poids lourd, avec un auto et avec un
2: de 149. 149, 149.

Est-ce que je peux ajouter que les travaux vont être mis à Saint-Gilles-Martel?

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2: Avenue Ferndale, intersection de l'avenue Denikani, avenue Belmont pour un détecteur de fumée en opération à la zone 4. 50 télés sont clients résidentiels qui ont dégagé un commandant 3.
0: Avec deux chiens.
2: 11h25, 255.

2056, répondez 4856, Camerounes pour un des experts de plan d'opération zone 61 jusqu'à Aide Motion pour son Pierre-Yves dans celle de Camerounes en 3. 2056, 2056, pour le 48 91, de Camerounes, le 2056, c'est juste cette boîte marine dans laquelle je suis détendu attaché au secteur 2 par un bossement suivant. Et la parole 2056, plus, et PC.

Kassa Sekandur. Bonsoir, Kassa Sekandur.

0: 17 au 13555 rue Sherbourne. On a une école et un apparent, le 457 est prévu et aux communications le prochain dessin qui va sortir.
1: Regarde, 457.

0: 514-271-6170, avenue de Mars-Podemain, entre l'avenue Blaise Pascal et Alfred Laurence, pour un feu d'huile sur le poêle dans la cuisine. 1040 cellulaire, l'appel a été complété, le 221 agit comme équipe RIC, catégorie 1 sur commandement 3.
1: 514-241-6.
0: 221-221, vous êtes équipe RIC.

0: Entendu, VK14, là. 11 570, ça marche, pas de paye, pas de temps, juste en train de mettre à l'âge, rien d'apparent. Le numéro 14 est PIC. Je vais peut-être activer le prochain véhicule d'évasion, on va prendre comme
1: ça. On va 14 et 2 5 14 et 2 5 3.

0: 514 pour le 11 570 amour pas de bain, on est 10-17, rien d'apparent, 514, au com, prochain 400, au com.
1: 11 149, 514.

0: plus en général, on se met sur les deux, on a pas le droit de se faire deux organisations.
1: On est 52, 62, 62.

4128, aucune communication négative sur le RV, vers 6214, le

0: 123.
1: 123, répondez 45-25 à 525 Cavendish. Dans le rappel à Nusson Merlet, des avis de carbone pour une demande d'opération zone 17. C'est une 40 minutes pour une résidence catégorie 1, pour un moment 6.
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Et j'en sens tout ça.

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1: Alors, regarde, c'est 2-5-5-2.

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deux cent neuf quatre cent neuf pour le 77-16 du Téménus 17, bâtiment 3 étages, rien d'apparent. 209 avec 409 communication.

0: Papa 89.
1: Papa 289.
0: Papa 89, pour la 6713, 8e numéro de station 209, 89, pour un détecteur de chaleur arraché par des travailleurs, 22.

0: 4,000 is this on Earth?
1: 4,000 is on Earth. Vous avez des questions d'alimentation à rassurer au bâtiment?
2: Agence 209, est-ce que c'est une demande urgente ou non urgente?
1: Agence 209, c'est non urgent.

0: 212, c'est ça?
1: Passant 272, répondez au 8205-820-5-30 canadienne, avec la section du boulevard Poirier, la rue Pomba pour une armée de en opération. 240 Johnson Controls pour son client Express Kofu. 243 matières dangereuses, prendre note, le 271 est ajouté en support au 372 avec effectif réduit, catégorie 3, commandement 4. 272-4, on les défait. Vous avez tué 272?
0: 14 bravo dans la centrale,

272 va être éjecté, mon RV de 472 va être au cas où il y a quelqu'un.

1233,

0: qui est à 300 000 de la centrale.
1: Enfin, c'est sûr qu'il y a 72.
0: Pour un système d'alarme déclenché, section du 272-1472-1022.

0: Par raison est la suivante. Pour le système d'alarme déclenché par des travaux de soudure à l'exception du 1472-272-222.
1: 12h29, 1472.

0: I got all the signs to get on to the month. Direction
1: 2012.
0: Route 144, t'as
1: droit?
0: Route 244 central, veuillez noter qu'on n'a pas l'appel sur l'ordinateur véhiculaire.
1: Vous prenez 244, vous répondez au 7650 boulevard Maurice-Tessier. C'est entre l'avenue Fernand-Gauthier et la 15e avenue pour un accident premier répondant.
0: À plus tard.

0: Gâteau Saint-Ferme.
1: Central,
0: central, on est 10-47 pour Bunker. Garage de Bunker, puis 10-5 verront commandement pour.
1: 12-42, 514.

0: 237, répondez 10871-1087, heure avril sauf, intersection de la rue Damien Merci pour l'alarme générale en opération. 40 groupe central pour son client, le groupe MAC. 7-4, commande notre groupe.
1: Déjà, 7-4, on est 16.
0: 248, 207.

0: Je suis en train de 1871 à distance qu'on est 7 bateaux triels de grande superficie, il y en a pendant 207 et PC active son répéteur 407 au communication.
1: 251, 207.

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Alors, du 19, le 219 est juste à l'entrée des cinémas des Ponts Victoria. On n'a pas de visuel sur les patrouilleurs. Savez-vous si c'est toujours au même endroit?

0: Central que son top. Pour le 10871 avenue Stark, à l'exception du 217, du 437 pour un système d'alarme déclenché par des travaux. 10-22.
1: 12h56, 737.

Other ugly sons of hope. Des 34, on a déjà pris charge du patient, on est de 5. Alors, 3, 2, 3, 2, 3.

0: 251,
1: c'est ça? 251, toujours 25 dans le dépôt de silence.
0: central, 214 est supposé te remettre en service.
1: Central 243 négatif, pour l'instant, vous restez dans le territoire de la caserne 14, jusqu'à temps que votre retour de mission soit fait.
0: Deux cent quarante-trois, deux cent quatre.
1: 13h09, 243.

0: Centrale de 37 Bordeaux, 3320, 320 boulevard Grand-Est, entre l'avenue Audouin et Leblanc. On a la bonne opération et elle m'a surchauffé la bordure 206-206, 1040 cellulaire, 1044, catégorie 3, sur le soir.
1: Descendez, c'est bien. On est de fait.
0: 13h21, descendez.

0: 243
1: 243
0: pour le 3320 boulevard Gouin, on est 17. Il n'y a rien d'apparent, 243 PC. 243 actifs sur répéteur.
1: Très bon, 25, 243.
0: 417, on va être aux communications.

51, 121 descend. Peux-tu t'assurer que ta liste est lieu de t'assurer que le 461 soit à l'écoute de ta forme commandement? On essaie de le rejoindre puis il répond pas. 51, je suis à peu près. Ici, je suis au commandement.

0: comme 4 jours de temps.
1: Peux-tu donner l'emplacement du PC par rapport à ça pour l'arrivée des chefs, des unités succédantes, les ressources externes sur l'intervention, c'est ça?
0: PC, c'est où exactement?
2: Pas 141, 403.

0: Il y a 151 centrales, on utilise le code 10 sur 7.
1: Centrale 461. Affirmatif, un nouveau code est requis.

0: That's right.
1: Yeah, I'm Captain Simon.

0: Hello,
1: General, this is Abrams.

0: Ouais, Mule Centrale, le code toujours 10-09.
1: Alors, 54, c'est Simon, j'ai l'intervention 28-28.
2: Centrale 120, 407, Simon,
1: 54-120.

0: 开放两场场。
1: 好，开放两场场。
0: 开放两场场，这次还能。
1: 是老师刚才在场场。

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San Fernando de Chávez. En fin de 222, 76, Saint-Antoine et Notre-Dame. Avez-vous plus de précision pour localiser le patient?

0: de 220 négatif, on va contacter aux gens de santé.
1: 220-10-4.
0: On a 212.
2: 212 pour le 2056 avenue Saint-Exupéry. Avez-vous l'information pour un code pour rentrer au domicile? Les pompiers n'arrivent pas à rentrer. Pouvez-vous contacter l'US?
0: 212, les notes d'urgence santé mentionnent 10-3, donc vous allez pouvoir quitter l'intervention si vous n'êtes pas 10-27.
2: 272-10-4.
0: 14-8-272. 14-8-233.

0: 413
1: Central, exception de tous les véhicules sur les rues pour un début d'incendie de déchets sur le balcon extérieur 22. 235 à la centrale, 25.
0: 14 à 14, 255.

0: Et ça est même de pas.
1: Après, j'ai plus Skyman et plus 38 confirme l'ouverture de ligne d'équipe de 16.

0: Ah, le 128, on a l'information qu'on est priorisé 3. Est-ce qu'on continue la course?
1: 132-132, négatif de 3.
0: 236,
1: décharge. 14 à 19, 232.

0: Ça
1: va, les gens sont en train de se faire le métier de solution en basse sens, mais deux jeunes qui sont en train de se faire au quatrième étage.
0: Est-ce que?
1: On va arrêter de se faire en basse sens.

0: Arriba en la Tancú, Airbnb.
1: ¿Qué puedo meter en 60?

0: 70 de passage. Je cherche vos communications, là, c'est 5 heures de temps.
1: 11h23, 470, prenez note. À l'appartement 219, 219, 47, qui n'est pas en mesure d'évacuer.
0: 472 de 4.
1: 11h23, 470.

0: Ça fait un peu de temps, on va compléter la discussion au cours de la numéro 4.
1: Je vais prendre un 4478.

Enfin, je t'entends, je prends votre ligne 280. Pour 2-0, je m'enflais. À la salle, vous le passez, Michel, il y a un dépôt d'un, quand ils sont pas au doigt. Une sécheuse en feu, il n'en est pas sur place. Quand tu es dessus, il y a un 4-2 qui va en 3.

0: 243
1: central pour le 3280 rue Montcelet, on est 17, il n'y a rien d'apparent. 243 PC, appuyez sur le 443 communication.
0: 14h31, 243.

공표사장 공표사장들 대한교사가 특별히 보호사에서 연락이 있으셔 공표사 사실은 다시 나옵니다.

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0: secteur du 215-76 pour un bon jugement de génération 22.
1: 147 de 416.

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Par contre, j'avais un visuel sur les véhicules. On vient de terminer sur les véhicules ont quitté.

0: Et ça sort 204 pour un bruit mécanique.
1: 457, 204.

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0: central, on est 17, bâtiment de grande superficie, il n'y a rien apparent. Juste dans un 11 PC, axé sur le moteur, prochain 400, 2000.
1: 15h09, 271.

114 fatal. Tanto que por 114. 114 central, pour le 2000 Alpha, c'est possible de rejoindre le responsable pour avoir accès au bâtiment?

plus simple, c'est sympa. On fera le 305. 205 pour l'intervention, intersection industrielle et 9 à l'exception de 207 pour un accident de la route avec du PLG.

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0: 267, que vous êtes en caserne. Parce que si vous êtes en caserne, c'est 249. Que vous accueillez 267.
1: Maintenant,
0: il est droit dans le 7, droit,

0: Pasa que hacer una plan.
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Le 248, 248 et puis 248 avec 4 interventions de communication.

0: De ce que je vois, il y a des gens qui sont dehors, des enfants, donc pour l'instant, c'est un permis d'évolution, il est soit c'est terminé ou c'est pas actif encore. Je vous remercie de vous
1: informer. On parle de 245. On parle de 245.
0: Ah, bien, le 5, le 7, le 7.

0: 5-5, jusqu'à 5-5.
1: J'ai entendu que 5-5.
2: Ah, mais
1: 248 pour le 42, je suis là. Il n'y a rien à faire. Le 248 pour le 66. Pour activer son arrivée. Le 445 mètre au 34.

Jeff,

0: pour le 4275 de New Schlager, avec l'option 248 et 445 pour un arme défectueuse 222.
1: Et là,

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0: Naval.
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justement de l'intensité sur place pour limiter deux sérieux, un écoulement d'huile au dessus du véhicule et de la transition du véhicule. Le mécanisme de se présenter du côté est

Exception de chien que ça parle, ça va être un peu plus vite. Et on verra savoir si le compagnie d'alarme, il y a toujours une détection. Parce que nous, ici, au Panama, on a dit que tout est normal.

0: Il y a le plus longtemps, c'est fait un petit pour une autre chose.
1: Okay.

Alors, enfin, la même propriété panorama, Isabelle Gino, au 514-277-4233. Moi, je vous pour incapacité de mettre le poste en fonction.

Alors,

Et l'enseignant plus de 419.

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Gator 12, 270.

Je vais prendre 2 secondes.

Ça va, frère, mais je vais

0: 检测房子的了，好。
1: 我
0: 看这房子房子房子房子房子房子房子房子房子房子房子房子房子房子déclenché par un trouble électrique à l'exception du 2056-1472-22.
1: Ça va, c'est 2056.

0: 4-10-10, éjectez-moi, oui.
1: Ça va, 4-10-10.

Je vais prendre le 92.

0: se réunir pour un accident de circulation avec aucun conducteur, 222.
1: 16h32,
0: 271. 271 central, je vous confirme que 295 est en direction pour identification du véhicule.
1: 271, on va confirmer la
0: fuite. Il n'y a aucun conducteur sur les lieux.
1: Donc le conducteur a pris la fuite.

0: Les lignes, les lignes de gaz avaient deux excavations, donc nous allons installer les relèves.
1: Vous avez une autre description.

0: Juste derrière dans un drame.
1: En train de faire 271.
0: 211 en drame, on aurait plus qu'un droit pour un lampadaire endommagé au sol.
1: Ça devrait bien rentrer à 271.

0: Centrale au 230, 10-3 pour votre LEC.
1: Centrale 230, 10-4.
2: 16h44, 230.

132 172, vous répondez au 12081-208-0 boulevard Laurentien pour un appel premier répondant sur Père Alpha.

0: À 230, vous répondez à l'intersection du chemin de la Côte Sainte-Catherine et de l'avenue Fernhill pour un premier répondant sur Pierre Alpha.
1: 132, 222, 416.
0: 152, 230.

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1: Central 438. Réception 1, 2, 3, 4, 5.
0: 5 sur 5, 1, 2, 3, 4, 5.
1: Réception 5 sur 5.

0: Centrale
1: 230. Est-ce qu'il y a un 1035 de DPG?
0: Centrale au 230. Centrale au 230, négatif. Est-ce que vous en faites la demande et suivi pour quelle raison?
1: Centrale 230, affirmatif. Pour le numéro d'événement pour l'attitude.
2: 58 272. Centrale 272. Centrale 272 pour le 1280 boulevard Laurentien, fait que dans 22. Pour un accident auto versus trottinette avec blessé léger. Il y a un 635 qui vient sur les lieux.
0: Centrale au 272, il s'agit seulement d'un appel premier répondant puisque c'est un accident avec un vélo ou une trottinette. Et 235, 16, 234 aussi.
2: 272, 14.
0: 16h58, 272.

0: Chantal au 220.
1: 210, hein?
0: Chantal 220 pour votre appel à l'intersection de rue de la Visitation et de la rue Sainte-Rose. Veuillez attendre les 10:35 avant de procéder.
1: 210, 4.
0: 7h02, 220.

0: 252, c'est ça?
1: Enfin, 242, les 57 étaient toujours en prio 3 d'un côté, et ça, les ambulances, ça faisait la vie. Quel patient avait des symptômes qui pouvaient faire augmenter la priorité?
0: À 252, vous me demandez si le patient est à faire passer?
1: Mais est-ce qu'on demande si le patient avait des symptômes prioritaires qui pouvaient faire augmenter la priorité? Selon les pratiquants, parce que ça pourrait être long, puisque je suis au point de l'ambulance, ça pourrait être.

0: 52, c'est ça?
1: 52, c'est ça. L'appel serait maintenant une prise 1.
0: 52, c'est ça?
1: 7h11, 52.

0: Champlain Central, est-ce que c'est une P3? Est-ce qu'on est 10-3?
1: Affirmatif, 10-3. Total 15, 265.

0: parking.
1: Pour l'arme en opération à plusieurs zones, dont généralement tout le temps, une base à l'escalier comme à l'étage et près de l'entrée avant. Je rentre directement pour l'immeuble La Verge, voie de l'avention 56-16-44, c'est bien avec 4 points d'emploi.
0: Ah, 2046,
1: c'est bien. 2046.

0: 就上三场的。
1: 上三场的。
0: on a besoin d'une confirmation d'adresse, c'est 1035 sur 17 qui nous dit, ce serait Saint-Antoine-Saint-Hubert.
1: Avec. 22-205, on s'informe. Nous, on avait au sud de Saint-Antoine.

0: Et Central au 205. On a un autre appel aussi, Saint-Hubert-Saint-Antoine, le 220, déjà 17. On s'informe auprès d'Urgence Santé.
1: 205-4.
0: 723-205.

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0: Le professeur Fumery, à l'exception du 203-403 pour une composante effectueuse de ce
1: C'est bon, François 403.

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0: Hello, this sir. Je suis 105 central, 106 Saint-Paul-Ouest, bâtiment de 5 étages, rien d'apparent, de 205 DPC, 120 au commerce vertueux.
1: Tout en garde, 205.

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0: 216-10-3.
1: 216-10-3.
0: 150.

0: Sandra de Saïda pour l'intersection. Continuez à l'écran des carrières, vous êtes simple de Saïda pour l'intersection.
1: 31-204.

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Pour un véhicule accidenté sans blessé, ou avec blessé léger.

On a une correction à part pour la section des familles et compagnie. Les deux véhicules impliqués, les comme matériel seulement.

0: C'est pas fait en 2023.
1: I'm

0: Centrale 214.
1: 214, c'est ça?
0: Centrale 214, veuillez attendre, il est 235 avant de procéder.
1: Non, non, 214, les 235 sont 17.
0: Star 1, 214.

0: 43, DPJ 10159, avenue Bruchézy, pour un appel PR pour le 243.
1: 243, 24.
0: 10h05, 243.

0: Saka, Fernando.
1: Gentlemen, 4 by 24.

Central 253, plus 3.

0: Central 264.
1: 64.
0: Central 264 et 105 dans son territoire.
1: Central 248. Central 248, 10-3.
0: Central 248, 10-4.
1: Central 248.

0: Alejandro.
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le 547, il n'y a rien à parler au plan commercial de grande densité. Le 240 va être écrit avec 540 en communication, avec 247 à 240 et 255.

0: Total 295, pulle 15, route 5, Alibrasso, de 7, bâtiment de 3 étages, rien apparent. 255 PC, 255 avec un cuisson élevé, avec un 50 pour prendre les calculations.
1: 255, 255.

0: 你调查他做的人在想做什么还是所以才能做什么你做的人是真的比较多
1: 10-44, présence d'un plan fixe, numéro 46-713, le code d'entrée du bâtiment est à l'écran, catégorie 4, commandement 6.
2: Ça fait
1: 47, 246.

Je vous remercie.

0: 346 en France, en l'occurrence, c'est 246, c'est-à-dire 146. En allant me chercher par des animaux sur le fait, sans demain de bâtiment, vous m'avez.
1: D'abord, le 446.

0: 240 Central pour rappel sur la rue Notre-Dame. Ça va être un 202, je pense, 240 pour un peu tôt.
1: Non, alors, 240.

0: 55 avenue Watley. Je suis à 246.
1: On appelle PR pour le 244.

215 nous a confirmé l'emplacement d'intervention. Ce sera intersection rue Grand Trunk et rue Island.

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0: Répondez pour le séjour, c'est la première à l'appartement CH1. Répondez aussi la intervention 25-80. Dans un grand état d'alimentation. Priorité sur un
1: enfant.

0: du 01, place Mont-Royal, 225-17. GH présidentiel et commercial, les rien apparent. Le 225 est PC. Le 425 aux communications, leur vue est actuée.
1: À 19h37, 225.

0: 228 Central, pour l'accident à Warrané et charge de réception du 228. Il y a un accident sans pince dans la zone 2.
1: 939, 228.

0: Sir?
1: Southbound Blue Star, Bay, we have model 515, 1770, route mort, donnez le bike west, à l'angle de la rue Jeannin. Répondez pour un poste manuel de Thierry avec évacuation en cours. Mort d'intervention 23-143, matière dangereuse, c'est un directeur pour prendre la cote.
0: Je vous en ai
1: deux 4.

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0: Sandral 420 pour le 175, vous m'aurez des requêtes à la section 220-420 pour un poste manuel tiré mal plus dans deux années.
1: C'est la barre 51, 420.

Maintenant, 1 minute 273.